0: François Zéron.
1: Ouais.
0: Mais j'ai plus que c'est l'eau, l'être jaune. Vous êtes sous dans les cailloux.
1: Ouais, ouais, et y'a rien là le long de la moisie là.
0: Non. Ben, mais tout l'autre bord, hein. Sur la moisie, y'a du goémon et tout. Mais tu mets de l'autre bord, hein.
1: Ouais, ouais.
0: Mettre dans la, tu sais, la montée de la gaine, la perche, tout là, au niveau de la perche et tout en haut là. Et bah, où c'est que t'étais à peu près quoi.
1: Ouais, ouais.
0: Ça sera plus pénère là-haut, y'a même pas de goémon, tu vois. C'est, ici, si on va pas, je sais pas comment après.
1: Ouais.
0: Tu verras bien, si rien, la première, tu charges, tu tailles. Les vois les autres demain.
1: Ouais.
0: Tu vois, c'est des 4 que t'as pris l'autre fois, non?
1: 5.
0: 5 filières que t'as pris?
1: Ouais, ouais, on a fait un tour à 5.
0: Ouais, ça devrait aller 6, non? Si, mais... Enfin, je sais pas, il verra bien, mais comment ils vont faire. Ça a l'air d'aller le temps, ça devrait le faire je pense.
1: Si si, ça va le faire, mais c'est le... Faut étaler un peu le... La ligne quoi. Étaler la ligne, ça va pas un trop gros temps, faut dire.
0: Ouais, ouais, autrement il faut tirer la filière derrière, quoi. Prends ton temps.
1: Ouais, ouais.
0: Du coup s'ils peuvent tirer les rallonges quoi. Normalement c'était... moi j'avais mis du 9 alors je sais plus, je sais pas comment vous avez fait vous. Faudrait au moins... Ah ben 30 brasses de boot quoi.
1: Ouais on avait rajouté 20 bras je crois sur chaque série.
0: Ouais si tu vois à peu près comment que c'était mis... Ok ça marche.
1: Ouais.

0: Il y a 2-5 au roulé, je sais même pas où les mettre ça, putain. Allez voir l'autre bord, ça m'est mis par là.
1: Ah ouais.

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0: origine Météo-France, bulletin Coty pour la bande des 20 000, du Cap de l'Agde à la pointe de Pinard, du mardi 21 juillet 2026, à 18h15 légal. Le vent fait référence au vent moyen selon l'échelle Beaufort, la mer est exprimée en échelle Douglas. L'heure légale correspond, l'hiver, à l'heure UTC, plus une heure, et l'été, à l'heure UTC, plus deux heures. Attention, en situation normale, les rafales peuvent être supérieures de 40% au vent moyen et les vagues maximales atteindre 2 fois la hauteur significative. Pas d'avis de vent fort en cours ni prévu. Situation générale le mardi 21 juillet 2026, à 12h, UTC, et évolution. Zone dépressionnaire autour de 1015 hectopascales sur la péninsule ibérique, évolue un peu. Anticyclone 1039 hectopascales, à l'ouest de l'Irlande, s'affaissant sur place, prévu 1036 hectopascales demain matin. Prévision pour la nuit du mardi 21 juillet au mercredi 22 juillet. Vent. Iroise. Nord, à nord-est 4, à 5. Ailleurs. Nord, à nord-est 2, à 4, virant nord-est en seconde partie de nuit, et devenant variable 1, à 3 au nord de Jersey. Mer. Belle, à peu agitée. Houle. Non significative, localement nord-ouest 50 cm sur la pointe Bretagne. Temps. Ciel clair. Visibilité. Bonne. Prévision pour la journée du mercredi 22 juillet. Vent. Au nord de Jersey. Variable 1 à 3. Ailleurs. Est, à nord-est 2, à 4, fraîchissant secteur nord dominant 3, à 5 l'après-midi. Mer. Belle, un peu agitée. Houle. Non significative, localement nord-ouest 50 cm sur la pointe Bretagne le matin. Temps. Ciel clair, se voilant en fin de journée. Visibilité. Bonne. Tendance pour la nuit du 22 au 23, et la journée du jeudi 23 juillet. Vent. Nord, à nord-est 3, à 5, localement variable 1, à 3 au nord de Jersey. Mollissant secteur est 2, à 4 en milieu de nuit, puis fraîchissant secteur nord-est 3, à 4 l'après-midi, parfois 5 en manche. Mer. Belle, un peu agitée. Houle. Non significative, localement nord-ouest 50 cm sur la pointe Bretagne. Temps. Beau temps, un peu de brume en manche la nuit. Visibilité. Bonne. Passagèrement moyenne, à mauvaise par brume. Observation le mardi 21 juillet 2026, à 15h, UTC. Ouessant. Vent nord-nord-est 12 nœuds, 1028 hectopascales en baisse. Bas. Vent nord-est 12 nœuds. Brime le banc. Vent est-nord-est 10 nœuds, mer belle, clair ou peu nuageux, visibilité 13 000. Bréa. Vent nord-nord-est 8 nœuds. Cap de l'Agde. Vent est-nord-est 6 nœuds, 1029 hectopascales en baisse, très nuageux, à couvert, visibilité 8 000. Pointe du Raz. Vent nord 12 nœuds. Le prochain bulletin sera enregistré le mercredi 22 juillet 2026, vers 6h15 légal. Météo France vous remercie de votre attention.
1: 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Fin de la diffusion du bulletin météorologique côtier. Je repasse 16. Bon quart à tous. Terminé.

Ouais, Nick, on arrive à l'entrée de la gaine là. Ah ouais, d'accord, ok. Qu'est-ce que je veux dire? Mais je peux pas aller trop plus vite parce que je suis à 1600 tours, tu vois, et puis Erwan m'a dit 1600 tours pour le moteur, pas plus quoi. Bah, c'est-à-dire je force pas le moteur quoi. Il m'a dit de pas forcer, c'est 1600 tours. Ouais, bah t'as qu'à me doubler, hein, vas-y, hein. Ça doit être la deuxième balise verte sur ta gauche.

Mick, d'habitude tu passes, tu fais le tour sur la gauche du caillou, tu vois, pour rejoindre ta zone. Ouais, d'habitude tu fais le tour par la basse, le rocher des Briatins, tu vois, de l'autre côté là. D'habitude tu fais le tour pour aller de l'autre côté, mais tu peux passer par là, hein, dans le trou, hein.

0: Ah putain, c'était chaud là, dis donc, ouais. Tu vois, les cailloux sont à fleur d'eau là, c'est celui-ci, ouais. C'est pour ça que tu faisais le tour de la roche d'habitude.
1: Oui, d'accord, ouais, on l'a vu là, la pick-up. D'accord, ouais, c'est mieux de faire le tour, je pense, hein.

0: sémaphore de Bréa, Cross-Corsen sur le canal 16, bonjour.
1: Cross-Corsen, ici sémaphore de Bréa sur 16, fort et clair, bonjour à tous.
0: Bonjour, fort et clair également, passe canal 68.
1: 68.
0: Bréa, Corsen.
1: Cross-Corsen, ici sémaphore de Bréa sur 68, je vous reçois fort et clair, fort et clair.
0: Fort et clair également, bonne journée.
1: Également.

0: joie à vous, l'Enesis, et merci beaucoup pour les zodiacs ce matin.
1: Bonjour Enes, pas de soucis.
0: Ah, on n'est pas sur Enes, on est sur le Kefren. J'ai juste allé amener un pack d'eau sur les mers tout à l'heure.
1: Ah ouais, je viens de lever ma tête, vous voyez pas de zodiac. Bah bonjour Kefren.

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0: Origine Météo France. Bulletin de prévision marine. À 24 heures pour les zones larges de l'Atlantique au nord du 41.5 nord, l'ouest de la Manche et le golfe de Gascogne, du mercredi 22 juillet 2026, à 6 heures. UTC. La vitesse du vent est donnée en échelle Beaufort, la mer en échelle Douglas. Attention. En situation normale, les rafales peuvent être supérieures de 40% au vent moyen et les vagues maximales atteindre deux fois la hauteur significative. Pas de coup de vent en cours ni prévu. Situation générale de mercredi 22 juillet 2026, à 0h et évolution. Zone dépressionnaire autour de 1015 hectopascales sur l'Espagne, évoluant peu. Anticyclone 1039 hectopascales, à l'ouest de l'Irlande, se décalant lentement vers le sud-ouest. Prévision par zone jusqu'au jeudi 23 juillet, à 6h. UTC. Casqué. Variable 2, à 4. Mer belle, un peu agitée. Visibilité temporairement mauvaise sous Brune demain matin. Ouessant. Variable 2, à 4, localement nord 5, à l'ouest. Mer belle, un peu agitée. Visibilité localement mauvaise par banc de brume côtier la nuit prochaine. Iroise, 2. Secteur nord-est 4, à 5. Temporairement 2, à 4, à la mi-journée. Mer peu agitée, à agiter. Localement belle, à l'est. Rochebonne. Secteur nord-est 4, à 5. Mer peu agitée, à agiter. Cantabrico. Secteur nord-est 4, à 5. Moisissant variable 2, à 4 au sud la nuit prochaine. Mer peu agitée, à agiter. Finistère. Secteur nord-est 5, à 6 au nord. Moisissant 4, à 5 en soirée. Variable 2, à 4 au sud. Mer agitée, à forte, cette nuit on peut agiter, à agiter la nuit prochaine. Visibilité localement mauvaise sous banc de brume côtier la nuit prochaine. Pazen. Nord-est 4, à 6 du nord au sud, maudissant 4, à 5 en soirée. Mer peut agiter, à agiter, localement forte au sud-ouest. S'atteignant agité au sud-ouest la nuit prochaine. Sol. Nord-est 4, à 5, maudissant 3, à 4 en soirée. Mer peu agitée, à agiter. Tendance pour les 24 heures suivantes. Variable faible, à modérer. Fin du bulletin.
1: Bonjour l'Enesis, bonjour le Capitaine.
2: Ici le Cross-Corsen. Fin de la diffusion du bulletin météorologique côtier.
3: Bonjour
2: Je repasse. 16.
3: Bonjour
2: bon
3: Marion.
2: Terminé.
4: Je te tiendrai au courant Marion sur le départ de Erki, bateau de pêche au ponton à l'heure actuelle, Patrice vient de m'appeler. Donc on va voir à quelle heure il va partir de là-bas.
1: Ok, super.
5: Non, c'est bien, ça continue.
1: Oui.
4: Ah, et même le plus fort, c'est qu'il y en avait un qui était au ponton, Patrice était en train d'attendre. Et un deuxième qui est arrivé, qui allait au ponton.
5: Oh bah, tant qu'à faire.
4: Après, c'est ce que je lui ai dit, hein, tous les pêcheurs, d'après la police portuaire. Ils ont reçu des directives comme quoi ils devaient libérer le ponton à 8h moins 5. Voilà. Donc, je lui ai dit, mais on chauffe la SNSM quand même.
5: Ouais, mais quand t'as un complet embarqué, c'est mort.
4: Ah je sais, la police portuaire nous a dit que c'était 8h moins 5 jusqu'à 8h 15 notre place à quai. Ça, ils veulent pas entendre autre chose. Volo.
5: Putain les creveurs, je suis si tu bouges le truc de 20 cm, t'as la police portuaire, t'as la région, t'as le GIGN, t'as le RAID, c'est bon quoi.

0: peux rien faire là-dessus. Enfin, un pressing.
1: J'avais eu le maire en direct au téléphone il y a maintenant 3 bonnes semaines. Il avait dit, bah écoutez, ça tombe bien, j'ai une réunion avec le département, je vais mettre mon grain de sel là-dedans. Voilà. Mais après c'est le mec de la police portière aussi qui aligne pas, forcément. Donc c'est l'autre con là qui vient là, avec sur mer, à bord et tout là, des fois. Type de Garabi.
0: Ouais.
1: De toute façon, quand il y a un bateau de pêche au ponton, il me sort toujours une excuse. Toujours, sans exception. Une évacuation médicale en pleine nuit, une panne moteur, et ceci et cela.

0: Ouais, c'est ça, il me semble. Moi, il était à Briquet Nautique de Lézard avant.
1: C'est un pro sur mer aussi, ça.
0: Oh bah oui, il boit des cafés à la billetterie, fait des allers-retours avec eux, oui, carrément. Il dit que non, mais...
2: J'ai bien récupéré les ANCV d'hier, merci.
0: C'est parfait.

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1: C'est casse-couille, toi, si tu veux encore bien faire ton boulot, embarquer 200 là en un quart d'heure à cocher, c'est mort quoi.
2: Bon bah là, tu les coches pas, tu regardes les billets et puis c'est tout. C'est clair maintenant.
0: Truth for Jet, this is Jersey Coast Guard, message to 28 crew, PC 81.
1: Ça marche, quoi, tu l'as, ça saute tous les jours, ça devient la merde dans ce point.
2: Ouais, et puis surtout, je sais que Maxime connaît un pêcheur là-bas. Il disait que t'en avais un ou deux dans toute la flotte d'Erki, eux qui en avaient strictement rien à branler, et même qu'il a dit même qu'il ferait tout pour nous faire chier.
1: Oh bah, si on a vu ça, c'est sûr. Et là, y a pas de place à la crier.
2: Ah bah non. Ah non, avec la marée, c'est même pas la peine. Et surtout en plus, ah, peut-être qu'ils feront la gueule ce soir ou cette nuit, puisque le bateau restera à Erki.
1: Le bateau reste à Erki ce soir.
2: Ah, il me semble, oui, parce qu'il y a un Erki prévu demain, et un autre vendredi.
1: Ouais, mais c'est pas l'Enez qui fait... Erki demain. Et la Bréatine fait 5K.
2: Ah oui, merde, c'est vrai, oui, oui. Effectivement, c'est ça en plus.
1: Après, laisser le bateau Erki avec les coucous, là.
2: Moi, j'avais prévenu le bureau. Je leur ai dit, j'espère qu'il y aura rien. Oh non, non, non, quand même pas, ils diront pas. J'ai dit, méfiez-vous.
1: Et après, on a des autorisations de place à quai, la nuit, là-bas.
2: Ouais, ouais, on a. Cette fois-ci, on a cette saison, ouais.

0: Dernier, je suppose, pour 8 h, ceux qui arrivent au piqué en alu.
1: Eh bien ça, c'est les derniers.
0: Ok.

0: Bonjour à tout le monde. Bonjour, bonjour. Mon gamin est là, FD.
1: Ouais, bah, il va attendre jusqu'à nous. On arrive.
0: Bonjour.

0: C'est tout bon pour 8h30?
1: Is your trail at the stage of Coast Guard?
2: C'est tout bon.

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0: c'est l'infant de Bréa, c'est l'infant de Bréa de Céren Dagaran.
1: Céren Dagaran de Bréa, bonjour, fort et clair.
0: On bascule 10.
1: Je passe 10. Céren Dagaran de Bréa.

Oui, ok, c'est bien pris. Bah, écoutez, je vous remercie pour l'appel et bonne sortie, bonne journée à vous. Oui, volontiers, ouais. Parfait, je vous remercie. Ouais, parfait.

Fan, ici le Cross Corsen. Information numéro 1, secteur B de Saint-Brieuc, au nord des roches de Saint-Quay. Une assistance remorquage est demandée par la vedette Tafna. Engagé. Longueur 5,85 m afin de rejoindre le port de Saint-Quay. Je répète, une assistance remorquage est demandée par la vedette Tafna, ayant une hélice engagée longueur 5,85 m afin de rejoindre le port de Saint-Quay. Il est demandé à tous les navires se proposant de porter assistance au navire de prendre contact avec le Cross Corsen sur le canal VHF 16. À 8h47 heure locale, ici le Cross Corsen, terminé.

0: 62 pour le Kefren. 62.
1: 62, c'est noté.
0: Putain, tu me l'as énervé, le petit pot, là. Putain, j'en ai pris plein la tronche en partant de la cale. Putain.
1: Bah ouais, bah que veux-tu. Ça y est, ça se réveille le matin, ça fait chier, ça fait ce que ça veut.
0: Oh, il est arrivé. Toi. Je te crois sur la cale, je te nique ta mère si tu la calmes pas, l'autre là-haut.
2: Mais ça va pas, non, mais oh, dès le matin.
1: Ouais, bah t'inquiète, tu me dis pas ça, moi.
0: Oh, bah. Ouais, mais bon.
2: Voilà.
0: Donc pour les bateaux, hein, au cas où, sachez-le. Voilà. Bonne journée.
2: C'est qui celui-là?
0: C'est le mec, le semi-matelot, là, de chez Surmer. L'autre, il est arrivé en courant comme une furie. À hurler. Toi, si tu la cales pas là-haut. Mais devant tout le monde en plus, quoi. Je vais te défoncer ta race. Je vais te défoncer ta mère. Je te croise sur ta mère. Je te pète la gueule et tout.
2: J'y vais, viens, toi. J'y vais, t'es matraqué, toi. Tu gagnes la casquette, là?
0: Ouais. Et les gars avant étaient. Les gars étaient sur la plage avant. Ils disent non, mais il est pour rien. Dis-toi, je m'en bats les couilles et tout. C'est à l'autre que je parle. Mais du défoncer sa race.
2: Mais. Oh, oh, oh. Et pourquoi il arrive en énervant?
0: Ouais, parce que ils ont voulu, à mon avis, faire descendre les clients de Surmer avant l'heure. Donc, c'est-à-dire avant 8h45, point de départ. Et puis, Marion a dit bah non, tu fais pas ce que tu veux, comme mon garçon. Et voilà.
2: Ah ouais.

verra bien, écoute. La tendresse, il faut. Bien sûr.

Oui, bonjour monsieur, ici le Cross Corsen. Quel est le nom de votre navire, s'il vous plaît? Le nom de votre navire? Eh monsieur, on n'a pas compris. Épelez le nom de votre navire, épelez le nom de votre navire. Et je répète, IGYSI. Et c'est bien reçu du Cross Corsen. Donc, quel est le type de votre navire? Ah, j'ai compris, Barracuda 7. Donc, je comprends que vous avez passé la remorque et vous faites route vers le port de Saint-Quay, c'est correct? Ah, c'est bien reçu du Cross. Est-ce que je peux avoir l'immatriculation de votre navire? Je comprends PLS 858-29. C'est bien reçu du Cross. Recontactez-nous sur le canal 68 quand vous aurez passé la remorque. C'est bien reçu? Merci, on attend votre retour.

baptisé Crosscorpen. Je comprends, remorque passée. Rappelez-nous quand vous serez bien arrivé en sécurité à quai. Merci beaucoup, monsieur. On reste 68.

du cross. Vous avez pris ma dernière? Je comprends. Remorque passée. Recontactez-nous sur le canal 68 quand vous serez arrivé en sécurité à quai.

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Ne pas gêner les manœuvres, respecter une distance de 500 mètres avec le navire. 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

0: La demoiselle passe le piqueur en alu, Marion. Avec la valise noire et le chignon, petit haut noir.
1: C'est plus Marion, mais merci.
0: Ok.

0: côte de Granit Rose du sémaphore de Bréa sur 16, bonjour.
1: Ah, Bréa du côte de Granit, bonjour.
0: On passe 10?
1: Ouais, je passe 10.
0: Côte de Granit Rose de Bréa sur 10, bonjour à tous.
1: Ouais, bonjour, donc bah, vous voyez, hein, j'arrive au nord des Hauts-de-Bréa, j'ai 200 passagers, 4 membres d'équipage.
0: Ok, pour arriver sur l'Ogivi.
1: Donc on va débarquer au port-clos vers 10h je pense, et puis on reste sur l'Ogivi pour la journée, je les réembarquerai à 16h30 pour un retour Pérouse.
0: C'est parfait, je vous remercie, bah, écoutez, je vous souhaite une bonne journée, je repasse canal 16 et 10.
1: Ouais, merci, à vous également.
2: Bon, je vous confirme pas les tours hein, pour ce matin qui vont se faire, hein, donc 9h40, ok.
3: Y a pas de soucis, Marion.

Microsoft Ben, français D. Oui, Zé, Cross-Corfen, transmettez. Et je comprends, vous êtes arrivé au port de Saint-Quay et le bateau a été pris en charge par la capitainerie, c'est correct? Isée Cross-Corfen. Je comprends, vous avez terminé le remorquage. La vedette a été prise en charge par les moyens portuaires, c'est correct? Et c'est bien reçu du Cross. Merci beaucoup pour votre concours. Merci de nous avoir rappelé. Passez une bonne journée.

Information numéro 2, annulez mon message PAN concernant le navire, le Tafna. Il a été remorqué au port de Saint-Quay à 9h19, heure locale, ici le Cross Corsen terminé.

0: Charles Cornic de Bréa sur le 16 au sommet.
1: Ouais, Bréa du Cornic.
0: Oui, bonjour, on peut passer 10?
1: Oui, bonjour, oui.
0: Bréa du Cornic. Cornic de Bréa sur 10.
2: Et bonjour, aujourd'hui destination Rejouve, 6 personnes à bord.
0: Ok, super, vous faites la rotation toute la semaine?
2: Ouais, jusqu'à vendredi après-midi, ouais, je fais aujourd'hui, demain et vendredi aussi pareil.
0: Ok, c'est parfait, bah comme ça c'est noté pour moi, alors je vous remercie. Bah écoutez, bon transit jusqu'au Rejouve alors.
2: Allez, merci, à tout à l'heure.

0: de faire le contrôle, Johan. Personne, un t-shirt noir et une jupe à motif un peu rose. Monsieur avec un polo rouge, ce seront les premiers normalement à contrôler, sinon tout le reste.
1: Ok.
2: Alors pour info, Marion, il y a deux personnes qui remontent. Là, c'était de la traversée directe dans la file. Je suis le t-shirt jaune.

0: Donc au total Marion, il y a 23 tours de rester en bas dans les cailloux. C'est des familles donc qui ne voulaient pas se séparer. Donc nous partons avec 223 tours pour les Nets.
1: Bien reçu, et c'est toujours pas Marion, désolé.

0: Bonjour à tout le monde.
1: Bonjour à vous.
0: Merci.

0: Donc avec les trois derniers qui arrivent, nous partirons avec 219 pour le tour. 219.
1: Bonjour tout le monde, 219, c'est noté.
0: Bonjour Charlotte.
2: Mengaro de Bréa, bonjour. C'est noté pour moi, je vous remercie pour l'appel.

0: Pas du tout. Hier, c'était quelle heure, Lily?
1: Répète, s'il te plaît.
0: C'est pas quelle heure, c'est?
1: Bah, moi non plus, j'arrive pas à le joindre et je lui ai envoyé un SMS sans mettre. Lui demander l'heure de la débarque, il m'a pas répondu, mais bon, comment dire, moi, toi, tu captes. Je pense que ça doit être midi et demi, quelque chose comme ça, non?
0: Ouais, un truc comme ça, ouais, ouais. Oh, ça pêche?
1: S'il est déjà 11h, 11h moins quelque chose, on partira d'ici vers 11h15, 11h20, ça te va?
0: Ouais, ouais, tu me diras.
1: Bah, il y a une heure et demie de route, quoi, c'est pas ça le problème, est là, quoi.
0: Une heure et demie de route, hein, ah oui.
1: Surtout qu'il y a un peu le courant dans la gueule, dans la passe, si tu veux.
0: Donc on va pas tarder, là, alors.
1: Allez, on se donne un quart d'heure, 20 minutes, et puis on lève l'ancre.
0: D'accord. Ok. Dès que je te vois partir, on arrive. C'est un peu mieux, ouais. C'est un peu mieux, on est en mer des glaces. Alors l'armée de l'île est tout hier, mais c'est toujours pareil. On a obligé de foutre le garage à fond pour pouvoir embarquer le Guémont, sinon ça vient pas.
1: Ah ouais, d'accord. Autrement, tu sais, t'as autour le petit, là où c'est le meilleur, c'est là où t'étais au début, là, c'était très bien. Et puis la petite tête que je te parle, autour de la petite tête, là, voilà.
0: Ouais, voilà, toi j'ai mis l'ancre, sinon c'est laissé dériver petit à petit. On est entre les deux, là, les deux grosses têtes, là. Bon, ça va, là, pour l'instant.
1: Ouais, ouais, mais si tu regardes depuis tout à l'heure, ça a l'air d'aller, ouais, ouais.
0: Mais tu vois, il faudrait que tu coupes les bords du bateau, parce que la vue, quand on est élevé à fond, bah, on a du mal à rentrer les... On perd plein de le boudin, quand il y a des saucissons, on les perd. Ils se passent sur la lisse, et puis on les perd, quoi. La lisse est trop haute.
1: Ouais, ok.

0: Tout à l'heure, on pourra prendre un corps mort avec un zodiac.
1: Ah oui.
0: Là, j'ai des produits d'entretien, ça allait être un étoile.
2: L'autre jour, pas tout, j'ai remis des serviettes et tout dans le bar, dans les étagères du bar, pour de la brésil.
0: Moi aussi, du PQ, j'ai plus de PQ.
2: J'ai remis deux rouleaux, trois rouleaux à bord l'autre jour dans le bar aussi. Mais ils ont posé là.
1: Ouais, tout était rechargé, ouais.
0: Ah bah, ils ont peut-être pas regardé dans le bar.
1: Ouais, il y en a. On vient les bouffes, c'est pas possible.
0: J'ai remis deux pour chez moi déjà.
1: Ouais, fais quoi là, ta dame et un sous aéroport.
2: Le nombre de la bottine des explosifs.
1: Bon, alors tu m'as donné ça quand la semaine dernière.
2: Ouais, la semaine dernière. Ouais, tu as cette appart.
1: Ah là, ah là, là, là. Repeint avec cloison, ouais, repeint tout. Ouais.
0: Bon, bah, yo, je repars à l'archi. Hein.
1: Tu vas déposer les trois là, tu reviens.
0: Ah, dame, ça va chier un aller-retour. Mais...
1: Eh mais les gens sont arrivés drôles.
0: Elle était en panique, je dis ben mais il y a des restaurants sur rien. Ah bon, on peut manger en rien.
1: Oh putain. Et du coup il reste.
0: Bah oui, c'est ça qui reste. Elle était du nord.
1: Du nord d'où, de la Bretagne ou de la France?
0: De la France. Attends, d'ici, tu vas, je sais pas quelle heure on va la récupérer, celle-là.
1: Ouais, c'est un peu drôle là-haut.

0: Non, toi, il reste plus rien en bas.
1: Bah, Fabien disait qu'il avait mis un l'autre jour, ouais. Ou hier.
0: Non, y'a plus. Y'a plus.
1: Ah, ça y est, on a piqué, c'est les rouleaux de PQ.
0: Ouais. J'en ai vu un qui descendait tout à l'heure, un truc dans son sac à dos, mais je sais pas.
1: La QAO, on l'avait rempli hier, elle était à sec aussi.
0: Ouais, bah ça c'est normal, ils ont dit à la télé que c'était la sécheresse.

0: Ouais, Nick, on va faire un petit poil plus hein, parce que on a pété un tuyau tout à l'heure, donc ça nous a pris déjà une demi-heure. Et puis là, on vient de choper un vieux casier qui s'est entorbillé jusqu'en haut du truc.
1: Merde. Ah, d'accord, du coup t'arrêtes là?
0: Ah non, je continue un petit peu hein, parce que faut un peu plus quoi. Voilà, tant pis, hein, il fera la débarque après, le plein est à 13h.
1: Bah nous pareil, on va continuer un petit peu pour une fois, ouais. Pour une fois que ça va un peu, mais on a bien cherché des petits coups parce qu'on n'arrive plus à virer.
0: Ouais, mais t'as l'air de pêcher, je te vois là, ça a l'air de pêcher. On continue une demi-heure, ça te va?
1: Ouais, pas de soucis, ouais. Et on, comme on donne des secousses pour embarquer la grue, on en perd la moitié. Alors on fait des petits coups là, autrement ça pêche.
0: Ah ouais, j'ai vu.
2: On a tout le monde devant nous là, Marion? Okay.

0: Ouais, mec, je me suis gouré, encore 1 heure de pêche. 1 heure.
1: T'as un homard dedans?
0: Non, je t'ai dit, encore 1 heure de pêche, je me suis gouré.

0: tant que ça pêche, faut qu'on reste, qu'il a dit.
1: Pas compris.
0: David, il m'a appelé deux, trois fois, et il a dit que tant qu'on pêchait, il fallait rester. La débarque, c'est pas grave.
1: Ok, bah alors on prévoit une débarque à 13h à ce moment-là. Hein, on pêche jusqu'à 11h30, un truc comme ça, quoi.
0: Ouais, ok, de toute façon, bah on se tient en courant.
1: Voilà, on se tient en courant, on verra bien.

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0: family.
1: Voilà, ouais, c'est pour ça.
0: Je t'ai envoyé une photo là, de mes traces. J'ai des traces rouges. J'ai des filières.

ta filière, hein, je viens de la trouver, la seule que tu trouvais pas là. Et là, elle est en taux. Il y a trop de jus, je peux accrocher dedans. Alors c'est quoi, il faut sur la base bien. Bon non, elle est arrivée. Bon, elle est pas du tout à sa place. Deux ballons se touchent avec un plateau là.

I step on C7. Ok, ça va, j'y vais pas trop au bordel. Ok, ça marche.

0: manette de la pompe hydraulique qui a pété maintenant, donc je peux plus stopper ma pompe.
1: Tu peux pas remonter ta grille?
0: La manette de la pompe hydraulique là, qui a pété. Alors du coup, bah, je sais pas, s'il faut rentrer avec la pompe en route, je sais pas comment on va faire. Je vais essayer d'aller par la machine, voir si je peux pas la stopper à la main.
1: Est-ce que tu peux monter la grue?
0: Pour la débrayer, c'est pour rentrer. Je vais pas rentrer avec la pompe en route, mais je sais pas si je peux la stopper d'en bas.
1: Ouais, attends, j'ai pété un drain, là, j'ai pété un drain. Ah bah ta pompe, c'est bon. Si t'arrives, ah ouais, j'avais peur que tu puisses pas rentrer ta commande à ta grue.
0: Ouais. Bah là, pour l'instant, on a la pompe, si tu veux, quoi, mais... Si pour rentrer, je vais devoir aller en bas la stopper, je sais pas comment je vais faire.
1: Bah c'est bon, moi je vais réparer mon drain et puis on rentre.
2: Comment pouvons-nous vous aider avant notre éventuel tour de 11h40?

Lucas, pour les NES, à 11h10, tu auras un groupe de 57 personnes qui effectueront un retour à 15h. Le groupe s'appelle Anne.

0: Mais bon, Jean-François, j'ai réussi à stopper avec la fourche. Je suis descendu en bas avec la fourche. Encore route.
1: Ok, ok, on fait route du coup, Jean-François au téléphone.
0: D'accord. Ok. Bah, j'ai réussi à l'avoir avec la fourche en bas, je te dis pas le cinéma. Ok, le cirque. Bon, bah ok. On arrive.

0: Ça commence comme odeur. Il y a les doigts d'honneur. Un voilier là, le plus près des. Il a fait un gros doigt en riz, je te dis pas en riz, tout rouge.
1: Attends, j'arrive.
0: Il a un petit zodiac à la traîne noire, hein, tu verras, oh, il est au niveau de Ninjoliette.
1: J'arrive. J'ai demandé, c'est toi qui as fait un doigt d'honneur, mon collègue?
0: Tendre autour.
1: On arrive.

0: Il y a des gendarmes qui voulaient te voir, c'est bon.
1: Abrea, c'était peut-être Hervé.
2: Je sais pas lequel c'est. Non, c'est pas Hervé. Hervé, c'est plus vieux, je sais pas, un autre, ouais, qui voulait te voir.
1: Ouais, ouais, mais normal, puisque j'ai appelé Hervé ce matin, donc c'est pour ça. Bah, dommage. Ah, bah si, peut-être en mon aller-retour, j'ai verrai vite fait.
2: Ah, peut-être, ouais. Tu fais un coup de jaune, là?
1: Ouais, on m'a demandé de faire un petit coup de jaune.
2: Avant 11h40.

Bah pour l'organisation, pour les places à quai et tout, ça risque d'être un peu chaud après quoi. Tu vois ce que je veux dire? Et on prendra un tout venant alors du coup. C'est parfait. Ok, ça roule, on fait comme ça alors.

0: C'est bon,
1: c'est fait.
0: Non, non, j'ai bougez pas, monsieur, s'il y avait un monsieur qui est là. Si c'est qui chez vous qui a fait ça? Ah, c'est peut-être mon fils, je sais pas. Tu dis, on va revenir au Zodiac tout à l'heure.
2: On va retourner, on compte y aller. Donc.
0: Ah, mais je pense qu'il sera parti avant.
2: Même les clients se demandaient pourquoi.
0: Ah, mais monsieur, il avait le dos tourné à regarder son Zodiac. Donc je me suis arrêté à côté de lui, je dis, c'est vous?

0: Luc pour le nom.
1: Je t'entends.
0: Sur l'eau. Je suis aussi.
1: Ok, on arrive.

0: Ouais, Florian, je prends le relais pour
1: La jeune
0: Olivier.
1: fille qui passe le vivi, là, juste avec la casquette et le t-shirt rouge, valise et les sacs vont vous prendre un aller simple.
2: Bien reçu.

0: C'est midi 30 comme les autres stages, sauf s'ils ont besoin de finir plus tôt par rapport à leur bus,
1: Port
0: faut
1: de
0: leur demander.
1: Bréhat, port pour Kélomade, port de Créa, de Bréhat pour Kélomade. Port de Bréhat à Kélomade, port de Bréhat à Kélomade.

0: Hi, Nick. I'm just wondering how far.
1: Attention pour ouvrir.
0: Oh, I am.
1: Vous êtes fort éclair.
0: It's not going below 4 and not till 9 o'clock,
1: so
0: we could go in a little bit further.
1: Station pour ouvrir.
2: Ah, bah oui,
0: the
2: merci
0: action
2: pour
0: depth is there and we can work it out.
1: Bien pris, bonne journée.
0: Over.
3: Monsieur, c'est côté de vous, vous pouvez le remercier pour nous.
4: Naval, comment tu vas arriver? Il sera sur Zodiac, il sera au premier plan. Bon. Je lui dis, c'est pas moi qu'il faut excuser, c'est à mon collègue. Donc c'est le fils qui a fait un doigt d'honneur.
3: D'accord. On va le suspendre et attraper le père.
4: Je pense.
0: Yannick, we can go and have a look in there, or you can.
3: Yeah, rassure, il y a encore des parents qui s'occupent de leur gosse.
4: Ouais, voilà. Ok.
3: Merci, Commodore.
4: Bah oui. J'ai marre de faire la police portuaire.
3: Ah ouais, une prime pour ça.
4: Qui c'est? Je vais aller vers qui? Je vais aller vers qui? Je gérerai tout.
5: Ok.
3: Ouais, Marion me disait ce matin, t'as été emmerdé vers qui?
4: On a dit ce matin qu'on était... Bon, ça va, on est parti à l'heure.
3: D'accord. Bon, on verra bien demain matin, je veux la bonne main avec les nœuds.
4: Ben, ouais, le pêcheur, il est arrivé à moins... à 8h, quoi. Mais bon, il s'est fait siffler par tous les clients.
3: Ah ouais, quand même.
4: Ah oui, il y avait 200 personnes au quai, on est arrivé.
3: Ah oui. On commence un peu de poids,
4: là. Ben, j'espère. Bon, ce soir, s'il est là... J'irai sous la criée.
3: Voilà, t'auras de l'eau ce soir.
4: Même ce matin, je pense que j'aurais pu aller, mais bon, après, ça fait un peu limite. Mais bon, j'aurais pu aller.
3: Je sais pas trop à quelle hauteur d'eau tu peux aller là-haut. 2 heures après la montée de la mer, 1h30.
4: Et puis, je vous ai dit, quand la cardinale commence à flotter, là, elle flottait bien, on peut aller. Du côté, tribord.
3: D'accord, que ça marche.
4: Mais bon, j'essaierai pas ça avec un bateau qui a pas de talons. Hein.
3: Ouais,
0: I can go and see what the depth is in there, where the, not quite where the rib is, but to, over there.
4: Mais ce matin, il y avait tout le monde, il y avait la SNSM, il y avait tout le monde qui était là.
3: Bah oui, quand la SNSM, on aura marre de venir tous les 4 matins bouger leur bateau pour nous laisser la place aussi. Ça bougera un peu.
4: Ouais. Ah bah non, il y avait un matelot d'un bateau de pêche qu'on est arrivé, il a appelé le propriétaire avait après... Et ainsi de suite, quoi.
3: Toujours, moi, s'ils jouent le jeu entre eux, c'est cool. Des fois, ils te regardent, et puis ils en ont rien à branler, et puis ils se barrent.
4: Bah là, il y avait quand même 200 personnes qui sifflaient, quoi.
3: Bah ouais, ça va aider un peu. Peut-être que la mairie d'Erki bougera peut-être un peu son cul aussi.
4: Il y avait la police portuaire et tout, hein.
3: Elle était là, lui.
4: Oui, il était là, oui. Mais il disait que, bah, il faut rien faire, voilà, quoi.
3: D'accord.
4: Que, ouais, ils ont pas assez de place et tout, bon, ouais, c'est pas un problème ça.
3: Ah non, c'est pas le nôtre, c'est le sien.
6: Okay, well, why don't I go and anchor there then, and I mean, if we can always move, can't we, if we're feeling uncomfortable, you know, depending on the situation.
0: By the way.

0: Bon bah t'en auras 89 en moins sur le départ de midi, Yo.
1: Bah, on aurait pu les prendre au départ d'avant.
0: Ah vu ce qui est juste quand t'es parti, à mon avis ça aurait été peut-être chaud. Je le cache pas.
1: Ok.
0: Au moins tu seras tranquille sur midi.
1: Ah oui, ça c'est sûr.

0: Eh ben fais pas un fuck parce que je passe à fond à côté de toi.
1: Je viens de m'excuser après.

0: Ouais, si tu fais un tout venant, j'ai fini ma journée moi.
1: Tu fais midi et demi là?
0: Bah non, il y aura bien FD qui va de là.
1: Bah ouais, à demain.
0: Ah non, je reviens pour 16h, 15h.
1: Bon, on va peut-être traîner un peu ce soir. Non,
0: ah ouais, non, mais moi je traîne jusqu'à 16h30 quoi.
1: ouais, peut-être traîner, ouais, je sais pas, on va voir.
0: Ah oui, il y a l'air d'avoir un peu de monde, hein. Je sais pas combien de temps on voit, mais entre vous tous quoi.
1: Ah, il y a plus qu'hier.
0: Bon, bah hier avec Antoine on n'a pas été dérangé, on a fait un départ tous les quarts d'heure, on était bien. Hein.
1: Oui, là c'est pareil, ça passe un départ tous les quarts d'heure, mais bon, ça fait. C'est un peu plus chaud quoi.
0: Bah ça passe bien quand il n'y a pas sur mer quoi.
1: Ouais.
0: En faisant tous les quarts d'heure, t'évites d'avoir sur mer à chaque fois quoi.

0: T'as une saucisse, plat, côté tribord, plage avant, à l'eau aussi.
1: Ok, merci FD.
2: Tout, tu vois, tout.
0: Les d'honneur, je l'ai vu, Simon.
1: Ah non, c'était pas mon majeur.
0: C'était ton pouce, merde.
1: Ouais, je le surarme comme ça aussi.
3: Faites attention avec vos jeux de mots comme ça, parce que ça peut vite déraper.
0: Ami de la poésie, bonjour.
1: Trop tard, chef, j'ai glissé.
3: Ouais, il y en a un qui va sauter sur l'occasion, moi je te dis.

0: auras besoin de nos services, Marion, pour la fin de matinée ou pas. Et voilà, tout à l'heure, bon appétit.
1: La bagatelle à la billetterie, FD.

dans le bleu, ils ont chaud sur le dos. Ok. Ok.

0: ça fait beaucoup d'infos d'un coup là. Merci Henri.
1: Qui est aveugle là.
0: Ok, impeccable.

Ouais, je vous appelais. C'était juste pour vous donner une info avant que j'oublie. Le mercredi 5 août, il y aura le passage de la Costa Armoricaine à 12h30 au départ de l'Arquest. Passage de la Costa Armoricaine le mercredi 5 août à 12h30.

0: Simon, tu peux répéter, on n'a pas compris ce que tu disais.
1: Je disais que j'ai eu Monsieur Bovin de la Costa Armoricaine hier soir. Comme tous les ans, donc ils passent avec leur sac là qu'on embarque. Et ils viendront cette année le mercredi 5 août sur le départ de 12h30.
0: Ok Simon.

0: C'est ma Ford Bréhot du 8452.
1: Ah oui, une 452 de Bréhot.
0: Ah, bonjour, pour vous signaler, on a quitté les Andrieux à midi. On est trois membres d'équipage, il y a zéro passager, pas de cargaison non plus. Un tirant d'eau de 2m20 et un ETO sur le parc éolien vers 13h30.
1: Ouais, 13h30, c'est bien noté. Bah, je vous souhaite bonne traversée et bon courage.
0: Et merci, bon carré et bonne journée.

0: qu'un de vous aurait perdu un panier de pourboire à la première.
1: Non, pas pour le Kefren.

0: Non, pas pour les nattes, les trois sont à bord.
1: Ok. On a les petits acolins qui viennent pêcher un dans le porte-clos.
2: Non, nous, je sais pas l'habitude de laisser ça sur la cale.
1: Ah non.

0: Raccord de Bréa, du voilier à Vesta pour un essai 6 watts.
1: Oui, la station qui appelle Bréa. Bonjour, vous êtes faible mais clair, faible mais clair.
0: Merci. Possible d'avoir le vent actuel, direction?
1: Oui, bien sûr, et correction, fort et clair maintenant. Donc on a un vent dans le 70 pour 5 nœuds. Et en rafale, on est à 9.
0: Merci, bonne garde.

0: Est-ce que vous avez un tour sur 13-40?
1: Johan, on est à 9 pour le moment, j'attends encore 3 petites minutes et je te dis.
0: Ok.

Oui, Marianne Debréa, bonjour. Oh, bonjour. Ouais, c'est bien pris de Bréa, bah merci d'avoir appelé, puis bon retour. Au revoir.

0: sémaphore de Bréa à sémaphore de Bréa pour Lali, pour un WC.
1: Lali de Bréa, bonjour, vous êtes fort et clair, fort et clair.

Sécurité, sécurité, sécurité. 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

0: Origine Météo France, bulletin Coty pour la bande des 20 000, du Cap de l'Agde à la pointe de Pinard, du mercredi 22 juillet 2026, à 12h30 légale. Le vent fait référence au vent moyen selon l'échelle Beaufort, la mer est exprimée en échelle Douglas. L'heure légale correspond, l'hiver, à l'heure UTC, plus 1 heure, et l'été, à l'heure UTC, plus 2 heures. Attention, en situation normale, les rafales peuvent être supérieures de 40% au vent moyen et les vagues maximales atteindre 2 fois la hauteur significative. Pas d'avis de vent fort en cours ni prévu. Situation générale de mercredi 22 juillet 2026, à 6h, UTC, et évolution. Une zone dépressionnaire autour de 1015 hectopascales sur la péninsule ibérique, évoluant peu demain. Anticyclone 1036 hectopascales, à l'ouest de l'Irlande, se décalant lentement vers le sud-ouest, prévu 1034 hectopascales demain matin. Prévision pour l'après-midi du mercredi 22 juillet. Vent. Fraîchissant secteur nord 3 à 5, passagèrement 600 miroises en fin d'après-midi. Mer. Belle, un peu agitée, devenant temporairement agitée au large de la pointe du Raz en fin d'après-midi. Houle. Nord-ouest 50 cm vers le large de la pointe Bretagne, non significative ailleurs. Temps. Ensoleillé. Visibilité. Bonne. Prévision pour la nuit du mercredi 22 juillet au jeudi 23 juillet. Vent. Nord, à nord-est 3, à 5, mais localement variable 1, à 3 au nord de Jersey, mollissant secteur est 2, à 4 en milieu de nuit. Mer. Belle, mais localement peu agitée sur la pointe Bretagne. Temporairement agitée en début de nuit au large de la pointe du Raz. Houle. Nord-ouest 50 cm, à 1 mètre sur la pointe Bretagne, non significative ailleurs. Temps. Ciel clair avec léger voile, quelques bancs de brume en fin de nuit de Ouessant, à Bria. Visibilité. Bonne. Localement moyenne, à mauvais sous banc de brume en fin de nuit. Prévision pour la journée du jeudi 23 juillet. Vent. Est, à sud-est de, à 3 de l'Agde, à Bria. Mais est, à nord-est de, à 4 de Bria, à Pinard, revenant et fraîchissant partout secteur nord 3, à 5 l'après-midi. Mer. Belle, localement peu agitée sur la pointe Bretagne. Houle. Non significative, mais localement nord-ouest 50 cm sur la pointe Bretagne le matin. Temps. Ensoleillé avec léger voile, quelques bancs de brume le matin de Ouessant, à Bria. Visibilité. Bonne. Localement moyenne, à mauvais sous banc de brume le matin. Tendance pour la nuit du 23 au 24, et la journée du vendredi 24 juillet. Vent. Est, à nord-est de, à 4, temporairement 5 en début de nuit en bas du Mont Saint-Michel, devenant variable 1, à 3 au nord de Jersey en fin de nuit, puis fraîchissant secteur nord 3, à 5 partout l'après-midi. Mer. Belle, localement peu agitée sur la pointe Bretagne. Houle. Non significative, mais temporairement nord-ouest 50 cm en miroise la nuit. Temps. Ciel clair, parfois voilé. Visibilité. Bonne. Observation le mercredi 22 juillet 2026, à 9h, UTC. Ouessant. Vent nord sinueux, mer belle, 1026 hectopascales en hausse, clair ou peu nuageux, visibilité 16 000. Bas. Vent est nord-est sinueux. Brignolant. Vent nord-nord-est sinueux, mer belle, clair ou peu nuageux, visibilité 9 000. Bria. Vent est sinueux, visibilité 13 000. Cap de l'Agde. Vent nord-ouest, 4 nœuds, 1027 hectopascales stationnaires, clair ou peu nuageux, visibilité 10 000. Pointe du Raz. Vent nord-est 10 nœuds. Le prochain bulletin sera enregistré le mercredi 22 juillet 2026, vers 18h15 légal. Météo France vous remercie de votre attention.
1: Ici le Cross-Corsen. Fin de la diffusion du bulletin météorologique côtier. Je repasse 16. Bon quart à tous. Terminé.

0: Oui, rêve, j'écoute.
1: Je sais pas si tu m'as reçu.
2: Oui, bien reçu.

0: Oui, tout à fait, ouais. Deux, j'ai encore un trajet à lever, après je vais rentrer.
1: Est-ce que vous avez un tour de confirmé pour 14-20,
0: C'est maintenant le meilleur,
1: 14-40?
0: quand même, hein.
2: Oui, le tour est confirmé de 14h40.
1: Ok.

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0: On n'a pas de décapeur, non, Christophe, si tu écoutes.
1: Ok, merci. Ouais, c'est vrai que j'étais ce matin. Et... Normalement, il est au fond du camion, là, à droite, là, avec toutes les autres valises. Pas trouvé.
0: Il est pas sur les étagères, juste là, plat.
1: Ah, j'ai regardé un peu partout ce matin.

0: pour la traversée, on sera tout bon.
1: Bien reçu.
0: C'est une question, est-ce qu'on est tout bon?
1: Oui, c'est bon, on peut y aller.

0: Du coup, c'est la chose à faire, hein, vas-y. Hein.
1: Bon, non, les filtres sont faits, le bateau est propre, on va accrocher dedans.
0: Comme tu veux.
1: Fais ta pause, tu fais trop d'air.
0: Ouais. C'est 11h.
1: Ah merde, nous aussi.

0: prend un peu la billetterie, on débarque sur et on repart sur... Ouais, on va prendre les quelques personnes. C'est l'Enesis qui fera 15h30.
1: Ok, c'est bien sûr.
2: Hugues pour nos lances.
0: Salut Valentin.
2: Hugues pour nos lances.

0: Thibaut pour Réunion.
1: Johan, les deux derniers ont passé la billetterie. Madame en blanc avec une casquette Bordeaux.
2: Ok.

0: 201 du cross, stand-by, stand-by.
1: La minetterie du Kefren.
2: Oui, Simon.
1: Ouais, est-ce que les gens qui ont un carton,
0: ouais, mon collègue est en train d'appeler
1: quasiment 1m70 sur 1m70, ils vont vous voir pour vous demander s'ils peuvent embarquer ça.
2: Non, ils sont descendus directement.
1: Très bien.

Baptiste, tu me reçois? Fais descendre tout le monde à la deuxième, s'il te plaît, pour 4 heures. On va prendre les derniers que t'as laissé passer. Tout le reste, tu pars à la deux, s'il te plaît.

0: 29 201 du cross, je vous écoute.
1: Et au parti.

0: Comment que tu es, Yo, là, sur le 16h?
1: Ouais, sur 16, c'est bon, Simon.
0: Ok, j'en ferai peut-être un à 16-15, histoire d'être tranquille sur 16-30, juste avant que Patrice arrive, faut prendre son RK aussi.
1: On va plus rien passer à l'intérieur. Dégager ces 200
2: là. Ah ouais, je vais aller à l'intérieur, moi, quand je suis en mer, ça va partir.
1: Ouais, c'est ça.

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0: D'accord.
1: Je fais quoi? Je te laisse une 16-15? On va faire un embouteillage ici devant.
0: On peut rester là, faire 16-15 si tu veux, ouais.
1: On va faire ça.

0: Bien attention Mathis, hein, sur les gens que tu laisses passer, parce qu'on a du RTI qui est ici. Hein.
1: Il y a déjà pas mal sur les cailloux, ils m'en ont fait remonter pas mal de monde, mais il y avait des récalcitrants.

0: vous étonnez pas si Surmer arrive à fond, puisqu'il n'a pas pris tout le monde là sur son départ, donc à mon avis, il va vouloir faire un aller-retour en speed.
1: Il est parti là?
0: Ouais, il est en train de partir là. Et il a laissé une toute petite dizaine de personnes sur la cale.
1: Bah vas-y, vous dites qu'on se joue à le créneau 16-15 à Kem, sinon il va nous casser les couilles.

0: Pour info, Mathis, la Bréatine va venir de l'autre côté de la pièce où je suis pour le Herki. Tu vas pouvoir faire un appel pour le Herki, du coup. Tu les envoies sur la cale et tu leur dis de rester sur le côté gauche en avançant. Côté gauche de la cale.
1: Arrestation pour le cross.
2: Viva, viva.
3: Jazzy Cash, quand même.

0: Plus personne à descendre pour 16-15.
1: Hey, parce que ce matin, eh ben, il y a une dame avec sa fille, son landau, je la vois pas justement. Elle pensait qu'elle avait pris un ticket aller-retour, mais elle pensait retourner tout de suite sur Air Key. Elle voulait pas débarquer. Et donc elle est restée à bord pendant 10 minutes, et elle était en panique, elle savait même pas qu'il y avait à manger sur voyage, je sais pas qui c'est ces gens-là. Je suis pas sûr d'en retrouver là. Hein.
2: Mais putain, mais on verra tout dans ce pays, c'est pas possible.
1: Ah ouais, je suis en train de chercher. Avec mes...
3: Si, Thomas, tu as des casques en la main.
1: Possible qu'elle ait pris notre... possible qu'elle traverse.
2: Tiens, ben, j'allais prendre le combiné.
3: Si, Thomas, tu as des casques en...
2: Mais si tu me reçois, nous on embarque les derniers. Tu peux continuer à faire avancer les gens pour l'arc-côte.
3: The French coast, bound 47.
2: Et ce sera l'énergie qui va
1: faire. Si vous continuez à changer de bateau, il va rien comprendre mieux.
4: Moi je lui dis tout à l'heure, tu t'occupes du coach.
1: Ouais. Bah là en plus, il y a Perros qui est arrivé là, maintenant.
4: Attends, Régis va peut-être nous faire un petit jaune entre deux pour nous soulager un peu. Comme à l'époque.
1: Ah ouais, mais ça c'est il y a longtemps.
4: Oh oui, j'étais gauche moi.

0: datez de quand vous allez bouffer au veau?
1: Ça va être encore plus vieux que ça, parce que ça j'ai pas connu non plus.
0: Non, je te dis, moi j'étais gosse, j'ai des souvenirs de les voir là avec leur petit bateau à l'époque.
1: On faisait des tours de l'île avec eux le matin. En général, c'est Alain qui est avec eux à faire le tour.
0: Pas de bêtises, pas de jackpot.

0: Mais tour de ville comme ça, c'était avec leurs clients eux.
1: Avec leurs clients eux, ouais, et un gars de chez nous qui est avec eux pour faire le tour. Ouais.
0: Ah, c'était pas mal comme concept aussi.
2: Ouais, ça, c'était avant qu'ils mettent des bateaux à Erki.
1: Ouais, tout ça c'était avant beaucoup de choses.

0: nos deux Espagnols. Nos deux Espagnols, toi, je t'avais dit.
1: Il manque les deux de ce matin?
0: Non, attends, mais là. Mais il y a les deux Espagnols et tu vois, ils sont pas là. Ils vont en prendre deux, dehors, ça va pas être long. Attends, regarde, il y a deux avant, je embarque, c'est bon.
1: On prend deux apéros, il y avait deux à nous l'autre jour.
0: Et... Ah mais on les avait ramenés à l'Arquest la dernière fois, mais là on les ramènera sur 5 et c'est pas pareil.
1: Tu sais, il pique deux apéros, il y avait deux à nous l'autre jour.
0: T'as piqué des clients?
1: Apéros avait pris deux l'autre jour, ouais. C'est quand, vendredi dernier, là? Les deux de l'Arquest ou deux de Choupodoule.
0: D'accord.

0: manque beaucoup, t'as pas tout.
1: Deux espagnols.
0: Ah, toujours les deux.
1: Ouais, toujours. Déjà, ce matin, on les sentait, ça fait mal, mais ils sont pas là.
0: Nous, on demande maintenant à ceux qui ne reviennent pas avec nous le soir de préciser, tu vois, on a fait ça.
1: Ouais, mais ce matin, ils étaient tous agglutinés devant la porte, là. Ils étaient en train de t'applaudir, un peu dire un pêcheur, donc quand la porte était ouverte, ça tient un peu attention.
0: Ah oui.

0: Salut Régis, ça va?
1: Ouais, j'écoute.
0: Ouais, j'ai juste 7 ou 8 à débarquer là et je te laisse la place.
1: Ouais, je me doutais bien, merci beaucoup.

0: Putain, mais j'ai jamais ri pour la bonne chef, lui. Par là, Mathis. Mathis.
1: La visite de la Briatine.

0: Contrôleur.
1: Bon, bah, t'as l'heure. Bah, demain, plutôt. Ouais, ça marche. Bon, bah, s'il y a deux Espagnols, bah, prendre la request, hein. Prends le bus.

0: Non, il y a deux sabots qui viennent oublier son téléphone à bord.
1: Si tu veux nous filer à l'occasion ou poser à la billetterie si on débarque.
0: Bah c'est con, il vient juste de passer là, il est pas encore passé Mathis quoi. On est d'attendre 2 minutes.
2: Bah ouais.
3: Bréatine du sémaphore de Bréa, bonsoir.
4: Bonsoir, nous retournons sur Erki. On retourne sur Erki, 196 passagers, 196. On est 4 membres d'équipage et toujours le même tir en dos de 1m70.
3: C'est tout bien pris du sémaphore de Bréa, je vous remercie pour les informations.
4: Bonne fin d'après-midi, merci.

0: Mission.
1: Charlie Coast Guard.
0: Message received.
1: Completed your sim. And it's heading out to depart from the French coast for St. Helier.
0: Question, Elizabeth Marina.
1: Question, your ETA.
2: You will go to Helier.
3: Paquet là devant Matisse.
4: Oui, tout à fait. Hein. On est prêt à faire feu dès que Perros arrive. On partira 6 fois vers moins 10 et
0: on
4: finira.
0: Message received. I'm bleeding. From the French coast.
3: Ça enroule. Bon, et ben, on vous abandonne alors. Et ben.
0: Demain,
5: je sais même pas si je suis en repos, normalement non, je crois pas, je crois qu'il saute.
4: Je sais pas, sur le planning du mois, tu ne bosses pas, vous ne bossez pas demain, jeudi 23.
5: Ouais ouais, sur le planning ouais, mais Marion m'a dit que ça allait changer. Parce qu'ils sont aperçus qu'il y a deux bateaux en extérieur, demain après-midi, bah déjà demain matin, donc il y a un couac.
4: Ok, bon bah certainement alors à demain, dans ce cas-là.
5: Il y a de grandes chances, ouais. Bah du coup on va poser le téléphone de Chabot à la billetterie. Hein.

0: 本阳局各队长，你坐的是小弟。
1: Des Granitros, des Brasseurs 10, bonjour.
0: Oui, bonjour. Donc je quitte le port clos, destination Perros-Guirec. J'ai mes 200 passagers, 4 membres d'équipage, Tirando 1, 90 et une ETA vers 18h15.
1: C'est tout bien pris du sémaphore de Bréhat, je vous remercie pour les informations.
0: Merci, Bocao.

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1: Si tu me reçois, je vais te répondre.
0: Je suis parti
1: pour le voyage, je vais arriver à la gare.

Non, non, il a un créneau là entre moins 5 et... Quand il n'y a pas les écoliers, c'est entre moins 5 et 5 heures qu'il en a.

0: reste plus grand monde que la cale, hein. On a même pas complet.
1: Ah, ok, je vais essayer de faire un petit avant que l'autre il arrive. Ouais, mais l'autre il a son créneau de 10 à 20, c'est pour ça que je me dépêche.

Mathis, du Kefren, tu me reçois? Oui, toi, Mathis, c'est comme ça que tu t'appelles, je crois. Je fais juste un toucher rapide. Je fais un petit départ d'ici 2-3 minutes.

0: Et ben ça fera 92 de moins pour 5 RSI, c'est magnifique. Donc ceci, on est jusqu'à 8 RSI.
1: Si j'avais dû en prendre plus, j'en aurais pris plus.
0: Oh, tous restent pas, ils seront tous rentrés pour 19h45.

0: Ouais, je pense que ça devrait le faire en principe.
1: Oh oui, largement. C'est parce que je prendrais pas tout la 75. 5h30, ça fait à l'heure, t'inquiète pas.

0: sera tout bon pour 5h30, sinon il y a Benezriat qui va arriver un peu aussi.
1: Lyon pour Olive, juste laissez votre bateau échouer, on va l'utiliser pour aller au parc.
2: De toute façon, sur la cale, c'est juste sur mer.
0: Ok.
3: Ça sera tout bon pour nous, Mathis. Simon va venir là faire un dernier à moins le quart de la deuxième.
1: Ouais, à part que...

0: Pour info, Sim, comme on a une bonne pause demain après-midi, on ira faire le gasoil dans les Nasriades aussi, comme on a plus la moitié. En dessous, on va tomber en dessous la moitié demain. Si personne n'a prévu demain, on ira faire ça sur la pause.
1: Ouais, à ma connaissance, personne m'a fait part de faire du gasoil. Voilà. Donc, ok, ça marche, pas de soucis.

0: tu me tiendras au courant, mais là pour le coup je pense qu'on est arrivé à bout de tout le monde.
1: C'est quoi qui reste sur le câble de surmer?
0: Ouais.
1: Ok, ça roule. Je te tiens au jus.
0: Au vu de ce qui descend, ça devrait le faire.
1: Bon, je crie à l'aide sur le P2 dans ce cas-là.

0: Si tu me reçois, FT, si t'es pas encore manœuvre, je ferai un départ vers un quart, hein, parce que je trouve que ça déboule par bonne grappe. Mathis, si tu me reçois, on va faire un départ en plus avant 6h30. Départ 6h15.
1: Ok, c'est bon, bien reçu.

0: Bah, c'était une belle journée aujourd'hui, mine de rien.
1: Bah ouais, c'est pas trop mal. Là où ça nous a presque mis un peu dans le jeu, c'est deuxième pont avec Perros et tout, quoi.
0: Ouais, c'est juste au moment bah, où le temps que j'ai récupéré tous ses clients, quoi. Comme à chaque fois.
1: C'est ça, tout à fait. Ouais, tu m'as fait pleurer une petite fille, toi, quand t'es parti de l'Arc West. Elle a eu les jetons de sa vie avec la houle.
0: Oh non, quand même.
1: Ah bah si, je te dis, j'ai pris un pion, mon gars. Oh, oh c'est ressorti par le trou de l'ancre, là. 22.
0: Oh, mais désolé.
1: On t'a voulu donner 5 euros pour s'excuser, mais... Je voulais pas.
0: Oh, ça va lui passer.

0: Non, non, il s'est pas énervé. Du tout. Il est même. Ouais, vous en faites pas, ça peut arriver. C'est gentil de votre part, falloir donner de l'argent, mais vous en faites pas, y a pas de souci. Et pas, il me dit. Enfin, les gars, non. Tiens, tu peux filer une pièce de 2 euros. Oh, j'arrivais pas à trouver, ça m'énervait. Allez hop, billet de 5, merci, au revoir, et hop. Ah oui, on va dire que c'est ma qualité et mon défaut.
1: Tu rends seulement après une gazole de l'année prochaine.
0: Ah, ah, la prime quoi? Ah, ça fait mal aux oreilles.
1: Ouais.
0: Bah là aujourd'hui la prime gasoil elle est
2: Les
0: pas bonne
2: deux
0: hein.
2: derniers passent la billetterie, Simon.
1: Oh, ouais, mais quand tu fais comme ça, regarde pas, t'inquiète pas, y'a rien.
0: Bah oui, ils savent, ils savent bien. Alors, tu m'as dit que les deux derniers avaient passé la billetterie.
2: Monsieur en bleu vert, t-shirt bleu vert avec un sac gris.
0: Ouais, qui trottine là sur le côté côté est là.
2: Oui, c'est ça.
0: Ouais. Ok.

0: Pour info, Valentin, il y a un monsieur qui remonte la cale en courant. Il faudra lui vendre un billet vélo enfant.
1: Ok.
0: Il passe tout juste là le vivier, là, le haut noir.
2: Pour le dire,
0: il y a de rythme, mais on l'attend quand même.
2: 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Grande Wanda, Costain, India Bravo, Foxtrot Victor, je vous prie.
3: Bravo, Carbon.

0: Par curiosité, FD, t'en as pris combien?
1: 200. Je pense que t'aurais voté déjà.
0: Ah oui, non, effectivement, parce qu'on en a pris 131, donc on a bien fait.
1: Oh, tu vois, ça, t'as eu raison de faire ça. Et pour t'envoyer du Bertrand, mais ça va pas flopper, ça va vite.
0: Bah oui, tout à fait. On verra s'il faut qu'on t'en fasse un avant 19h.
1: Honnêtement, je pense pas, mais tu verras, on arrivera en priorité. Je pense qu'il y avait 5 personnes qui arrivaient sur la cale, simplement.
0: Ok.

Intervestel Libra, XS Libra, XS Call Sign, 3 Echo 7551. 3 Echo 7551, je vous remercie, Colin.

0: t'arrêter, tu reprendras des passagers ou c'est fin de journée?
1: Il repart direct, je pense qu'il est en manœuvre encore, il repart direct.
0: Ok. On repart tout de suite, vol faire 19h après.

0: Approximativement, FD, entre la troisième et la deuxième cale, j'ai compté à peu près 135 personnes, et plus les pompiers.
1: Ouais, ouais, t'inquiète, t'as 238 places, tout est là-dedans. S'il y a des connes, on ouvrira les troncs de cale.
0: Ouais, c'est vrai qu'il y a de la place en dessous.
1: Uniquement les femmes dans les fonds de cale.

Sécurité, sécurité, sécurité. Ici le Cross Corsen qui passe sur le canal 79, émetteur de Bodic, pour la diffusion d'un bulletin météorologique côtier valable entre La Hague et Pinmar. Du Cross Corsen, je passe canal 79. 7, 9.

0: Origine Météo-France, bulletin côtier pour la bande des 20 000, du Cap de l'Agde à la pointe de Pinard, du mercredi 22 juillet 2026, à 18h15 légal. Le vent fait référence au vent moyen selon l'échelle Beaufort, la mer est exprimée en échelle Douglas. L'heure légale correspond, l'hiver, à l'heure UTC, plus 1 heure, et l'été, à l'heure UTC, plus 2 heures. Attention! En situation normale, les rafales peuvent être supérieures de 40% au vent moyen et les vagues maximales atteindre 2 fois la hauteur significative. Pas d'avis de vent fort en cours ni prévu. Situation générale de mercredi 22 juillet 2026, à 12h, UTC, et évolution. Zone dépressionnaire autour de 1015 hectopascales sur la péninsule ibérique, évoluant peu demain. Anticyclone 1036 hectopascales. À l'ouest de l'Irlande, se décalant lentement vers le sud-ouest, prévu 1034 hectopascales demain matin. Prévision pour la nuit du mercredi 22 juillet au jeudi 23 juillet. Vent. Nord, à nord-est 3 à 5, mais localement variable 1 à 3 au nord de Jersey, mollissant secteur est 2 à 4 en milieu de nuit. Mer. De l'Agde, à Braine-le-Comte. Belle. Temporairement peu agité de Granville, à Saint-Brieuc en début de nuit. De Braine-le-Comte, à Pinard. Peu agité, temporairement agité en Iroise en début de nuit. Houle. Nord-ouest 50 cm, à 1 mètre sur la pointe Bretagne, non significative ailleurs. Temps. Ciel clair avec léger voile, quelques bancs de brume en fin de nuit de Briard, à Ouessant. Visibilité bonne, localement moyenne, à mauvais sous banc de brume en fin de nuit. Prévision pour la journée du jeudi 23 juillet. Vent. Secteur est 2, à 4, revenant et fraîchissant partout secteur nord 3, à 5 en début d'après-midi. Mer. Belle, localement peu agitée sur la pointe Bretagne. Houle. Non significative, mais localement nord-ouest 50 cm sur la pointe Bretagne le matin. Temps. Ensoleillé avec léger voile, quelques bancs de brume le matin de Briard, à Ouessant. Visibilité. Bonne. Localement moyenne, à mauvais sous banc de brume le matin. Tendance pour la nuit du 23 au 24, et la journée du vendredi 24 juillet. Vent. Est. À nord-est 2, à 4, temporairement 5 en début de nuit en bas du Mont Saint-Michel, mollissant variable 1, à 3 au nord de Jersey en fin de nuit, puis fraîchissant secteur nord 3, à 5 partout en milieu d'après-midi. Mer. Belle, localement peu agitée sur la pointe Bretagne. Houle. Non significative, mais temporairement nord-ouest 50 cm au large de la pointe Bretagne la nuit. Temps. Ciel clair, parfois voilé. Visibilité bonne. Observation le mercredi 22 juillet 2026, à 15h, UTC. Ouessant. Vent nordineux, 1025 hectopascales en baisse. Bas. Vent nord-nord-est 12 nœuds. Braine-le-Comte. Vent nord-nord-est 10 nœuds, mer peu agitée. Clair ou peu nuageux, visibilité 8 000. Briard. Vent nord-nord-est 1 nœud. Quête de l'Agde. Vent nord-est 4 nœuds, 1026 hectopascales en baisse, nuageux avec éclaircie, visibilité 6 000. Pointe du Raz. Vent nord 21 nœuds. Le prochain bulletin sera enregistré le jeudi 23 juillet 2026, vers 6h15 légal. Météo France vous remercie de votre attention.
1: Ici le Cross-Corsen. Fin de la diffusion du bulletin météorologique côtier. Je repasse 16. Bon quart à tous. Terminé.

0: passe ça m'a l'air d'être tout bon FD.
1: Eh ben écoute, bonne soirée et à demain.
0: Bonne soirée, à vendredi pour moi.
1: À vendredi, bon repos.

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Euro 5.

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